0: 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Et alors, tout le monde répond ma.
1: Alors, donc, on va faire le croyom.
0: Ma. Quand j'ai dit croyom, tout le monde dit ma.
1: Alors, série B, vous pouvez tous parler. Hein,
0: voilà. Oui, mais non, croyom.
1: Ma.
0: Voilà.
1: Croyom ou ma. Ça.
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